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2: Antonio Chacón, Soleá, anda y pregúntale a un sabio, a la guitarra Ramón Montoya, del CD Don Antonio Chacón.

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2: Peteneras, canta el niño de la Carmen, acompañado a la guitarra por Antonio Gómez.